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2: Il est 4h.

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Seigneur Elohim, maître du temps. Aide-moi à trouver chaque jour le temps de te rencontrer, le temps d'écouter les autres, le temps de me taire, le temps de m'arrêter. Ô Seigneur Elohim, j'ai envie de te sourire et te remercier pour ta patience.

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3: Je connais un Dieu qui est le véritable Dieu. À la place de la poussière, il donne un turban royal. À la place d'un vêtement de deuil, il donne un vêtement de louange. Il est le Dieu qui change toutes choses et toutes circonstances. Il donne une huile de joie là où la tristesse s'était révélée et manifestée. Je vais te parler d'un Dieu qui fait toutes choses

Mon frère, ma soeur, ne te laisse intimider par aucune parole de limitation. Tu n'es pas ce que l'on dit que tu es, mais tu es ce que Dieu, qui est ton créateur, dit que tu es. Laisse l'Esprit de Dieu révéler en toi le plan parfait que Dieu a pour ta vie. Nous allons le déclarer encore.

fait le libérateur de son peuple face au plus grand roi de l'époque. Il a pris un homme qui se considérait comme le plus petit de la plus petite famille et de la plus petite tribu, qui se considérait comme un zéro. Il en a fait un héros à la gloire de son nom. Quelles que soient les circonstances de ta vie, quelles que soient les paroles déclarées sur ta vie, je veux te dire, il n'y a pas de fatalité. Jésus est la solution. Il est capable de faire de toi qui te

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3: Bonjour à tous. L'État au chevet des entreprises concernées par les incendies de Gironde et des Landes. Les indemnités versées aux salariés au titre de l'activité partielle seront intégralement prises en charge, selon le ministère du Travail. Cela concerne les TPE, PME des zones évacuées. Une mesure exceptionnelle pour soutenir ces entreprises et préserver l'emploi, selon un communiqué. Sur le front de l'incendie dans la Drôme, près de 280 hectares ont brûlé sur le massif du Claps. Deux pompiers ont été légèrement blessés hier. Les conditions météo s'annoncent défavorables aujourd'hui. Dans le Var, la piste de mise à feu volontaire sérieusement envisagée après la reprise de l'incendie du Gros Bessillon vendredi. Le parquet de Draguignan assure que l'enquête est en cours. La reprise a parcouru 1850 hectares. 1000 pompiers étaient encore mobilisés hier. Notez que 402 interpellations en lien avec des feux ont été réalisées depuis le début de l'été selon Laurent Nunez, dont 156 mineurs. Dans l'actualité aussi, la garde à vue de Jean Humbert a été levée. Le chef cuisinier est accusé de violence conjugale par trois de ses ex-compagnes. Il aura été entendu par la police pendant près de 36 heures. Jean Humbert pourrait être présenté à un procureur ce matin pour une convocation ultérieure devant un juge. Le chef cuisinier conteste les faits. Après Ubisoft, Quantic Dream, dans une mauvaise passe, l'éditeur de jeux vidéo français envisage de supprimer des emplois. Le syndicat des travailleurs du jeu vidéo lance un appel à la grève reconductible. Il déplore des négociations avec la direction qui se sont déroulées de manière exécrable. 115 emplois seraient menacés par le plan de licenciement. Nous avons de très bonnes discussions. Les mots de Donald Trump sur la chaîne Fox News, le président américain assure que l'Iran veut passer un accord avec les États-Unis, mais il prévient, soit le détroit d'Ormuz ouvrira très bientôt, soit l'Iran sera frappé très durement. Et puis en cyclisme, Marlène Rösser remporte le contre-la-montre hier lors de la quatrième étape du Tour de France Femmes. La Suisse récupère le maillot jaune. Aujourd'hui, cinquième étape entre Mâcon et Belleville en Beaujolais, 140 km. Voilà pour l'actualité. Très bonne journée à tous.
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2: Bélier, vous êtes très performant, ce qui vous permet de vous faire remarquer de vos supérieurs hiérarchiques. Taureau, Mars vous influe un potentiel énergétique en hausse, ne tirez pas sur la corde pour autant. Gémeaux, vous dépensez sans compter. À ce rythme-là, vous allez mettre en péril votre équilibre financier. Cancer, renouez le dialogue avec votre partenaire au lieu de mettre de l'huile sur le feu à la moindre anicroche entre vous. Lion, vous manquez de rondeur dans votre façon de vous exprimer envers votre partenaire. Vierge, soyez à l'écoute de ses doléances si vous voulez pacifier vos relations conjugales. Balance, soyez plus prévoyant sur le plan financier. Vous vivez au jour le jour sans penser au lendemain. Scorpion, réglez vos factures et faites vos comptes pour ne pas être pris au dépourvu en cas de dépenses inattendues. Sagittaire, vous ne prêtez pas assez attention à votre santé. Équilibrez votre alimentation. Capricorne, votre forme est en dents de scie. Et si vous débutiez une activité sportive pour vous détendre ? Verseau, un retour de flamme embrase votre cœur pour votre plus grand bonheur. Poisson, vous savourez les plaisirs de la vie en duo. Votre couple bénéficie des bonnes influences solaires.
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2: Et nous sommes le 5 août, aujourd'hui nous fêtons les Abel, et en ce 5 août je pourrais vous parler de Marilyn Monroe qui meurt en 1962, ou encore de Jesse Owens qui remporte le 200 mètres et sa troisième médaille d'or olympique individuelle au JO de 1936. Mais le 5 août 1930 naît Neil Armstrong en posant le pied sur la Lune en direct devant des centaines de millions de téléspectateurs ébahis. Il est devenu le 21 juillet 1969 le premier homme à fouler le sol d'un monde extraterrestre, devenant un héros planétaire. En pleine guerre froide contre l'Union soviétique, la conquête symbolique de Neil Armstrong et de ses coéquipiers de la mission Apollo 11 donne aux États-Unis un puissant motif de fierté nationale. Fasciné dès son enfance par les avions, Armstrong prend des cours de pilotage à 15 ans et obtient son brevet de pilote un an plus tard. Il devient pilote de l'aéronavale et effectue 78 missions pendant la guerre de Corée. En 1955, il commence sa carrière dans la NASA. En 1966, il effectue un vol pour la mission Gemini 8. C'est lui qui sera finalement chargé de commander la première mission lunaire américaine à bord d'Apollo 11 avec Buzz Aldrin et Michael Collins. Et c'est encore lui qui fera le grand saut sur la surface lunaire, rejoint une vingtaine de minutes plus tard par Aldrin. Ce voyage sur la Lune a été la dernière aventure spatiale de Neil Armstrong. La citation du jour est forcément signée de Neil Armstrong et vous la connaissez. C'est un petit pas pour l'homme, mais un bond de géant pour l'humanité.
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4: Bonjour, bonjour à tous, et ça commence mal pour Lyon en vue de la Ligue des Champions, un tournant sur le Tour de France femmes, et puis l'absence continue pour un joueur majeur du tennis, et c'est l'actu sport du jour. Et on démarre avec le foot et la dure soirée lyonnaise à Prague pour le match aller du troisième tour préliminaire de la Ligue des Champions. L'OL s'incline 2-1 sur la pelouse du Sparta Prague pour le premier match officiel de la saison d'un club français. Lyon a été très fortement bousculé et s'incline en quelques minutes après avoir manqué un pénalty. Une performance très décevante pour les Lyonnais, comme le reconnaît leur défenseur Clinton Mata. Écoutez.
5: C'est clair que ce qu'on a affiché techniquement, ce n'était pas à la hauteur de ce qu'on peut faire. Donc c'était en deçà de ce qu'on a déjà montré. On savait que ça allait être une équipe qui allait mettre une grosse pression. Malheureusement, il y a eu pas mal d'imprécisions techniques qui ne nous a vraiment pas permis de pouvoir vraiment installer ce qu'on aurait aimé faire. Heureusement qu'on a une deuxième chance à la maison. Donc là, il faudra vraiment montrer un autre visage.
4: Et le match retour à Lyon aura lieu mardi prochain, victoire obligatoire pour les Lyonnais pour espérer jouer donc la Ligue des Champions. Le cyclisme, le Tour de France femme, hier Marlène Rosser s'est emparée du maillot jaune en s'imposant sur le contre-la-montre à Dijon. Elle devance au général Demi Vollering et la française Cédrine Kerbaol. Déception en revanche pour Pauline Ferrand-Prévot, est seulement 34e de l'étape et reléguée à plus de 2 minutes. Elle place à la 5e étape aujourd'hui, 140 km au départ de Mâcon, direction Belleville en Beaujolais. Le tennis, toujours pas de retour pour Carlos Alcaraz. L'Espagnol déclare forfait pour le Masters 1000 de Cincinnati. Il n'est pas encore remis de sa blessure au poignet droit qui le tient éloigné des terrains depuis avril. Et puis, la suite des championnats d'Europe de natation à Paris, au programme la nage en eau libre aujourd'hui, 5 km hommes et 5 km femmes. Hier, les Français ont sombré sur le 10 km, notamment Sacha Velli, deuxième du classement de la Coupe du Monde et seulement 21e hier. Voilà pour l'actu sport, excellente journée à vous.
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2: Bonjour, au programme de votre soirée télé de ce mercredi 5 août sur TF1, Sirène, film avec Alice Paul et Shirin Boutella, Alison Flesh, capitaine de police rebelle et incontrôlable, est forcée à travailler en binôme avec Leila Balani, experte en criminologie mais nulle sur le terrain. Sur France 2, Code Rouge, série, sur TMC, Les Chevaliers du Fiel, croisière d'enfer, spectacle. Les Chevaliers du Fiel retrouvent à nouveau leur personnage fétiche de Martine et Christian Lambert. Cette fois, le couple embarque pour une folle croisière. Et sur M6, j'en connais un rayon divertissement, présenté par Julien Courbet. Sur France 3, Secret d'Histoire, magazine sur le thème La folle épopée de Charlotte d'Angleterre. Stéphane Bern, épaulé par des historiens et des conservateurs, dévoile le destin de Charlotte d'Angleterre, aïeul de Charles III. Sur France 5, Au bout, c'est la mer, série documentaire. Et puis sur W9, Enquête d'action, magazine présenté par Marie-Ange Casalta sur le thème Urgence dans les Alpes. Au secours, les vacances tournent mal. Très belle soirée télé à tous.
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3: Bonjour à tous, les recherches se poursuivent en Haute-Savoie. Une femme est portée disparue depuis hier. Des intempéries ont provoqué une coulée de boue et une montée des eaux de la rivière Le Giffre, près de Samoëns. Le secteur très fréquenté l'été par les randonneurs. La femme se trouvait avec son compagnon sur un pont dans le cirque du fer à cheval quand elle a été emportée par les eaux. D'importants moyens ont été mobilisés. L'actualité, ce sont aussi les incendies. Dans la Drôme, 280 hectares sont partis en fumée depuis lundi soir. L'incendie qui s'est déclaré dans le massif du Claps a continué de progresser. Hier, 450 pompiers sont mobilisés, appuyés par des canadairs et des avions Dash. Dans le Var, c'est la piste de l'incendie volontaire qui est envisagée après l'importante reprise selon le parquet de Draguignan. 1850 hectares de parcourus par les flammes depuis vendredi, alors que le feu était fixé dans le secteur du Gros Bessillon. A noter que le ministère du Travail a annoncé un dispositif exceptionnel, les indemnités versées aux salariés des TPE-PME touchés par les incendies de Gironde et des Landes seront intégralement prise en charge par l'État. La grève reprend chez EasyJet. Un préavis a été déposé hier par 3 syndicats du personnel navigant. Le mouvement avait été suspendu à cause des incendies en Gironde. Les syndicats déplorent la dégradation continue des conditions de travail des PNC, instabilité chronique des plannings et changements de dernière minute. Des négociations sont prévues en septembre. En attendant, les dates clés de la mobilisation seront annoncées 48 heures à l'avance. En Ukraine, à Kiev, on compte au moins 15 morts dans des frappes russes. Des entrepôts ont été visés. De nombreuses explosions ont été entendues. Hier, l'armée de l'air avait signalé dans la nuit l'approche de plusieurs missiles balistiques. Et puis en foot, Lyon, pas en forme hier face au Sparta Prague lors du 3e tour préliminaire aller de la Ligue des Champions. Les Gaunes se sont inclinés 2-1. Lors du match retour mardi, ils devront impérativement s'imposer pour continuer à espérer rejoindre la phase de Ligue de cette Ligue des Champions. Voilà pour l'actu, très bonne matinée à tous.
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1: Bélier, vous êtes très performant, ce qui vous permet de vous faire remarquer de vos supérieurs hiérarchiques.
2: Taureau, Mars vous influe un potentiel énergétique en hausse, ne tirez pas sur la corde pour autant.
3: Gémeaux, vous dépensez sans compter. À ce rythme-là, vous allez mettre en péril votre équilibre financier.
4: Cancer, renouez le dialogue avec votre partenaire au lieu de mettre de l'huile sur le feu à la moindre anicroche entre vous.
5: Lion, vous manquez de rondeur dans votre façon de vous exprimer envers votre partenaire.
6: Vierge, soyez à l'écoute de ses doléances si vous voulez pacifier vos relations conjugales.
7: Balance, soyez plus prévoyant sur le plan financier. Vous vivez au jour le jour sans penser au lendemain.
8: Scorpion, réglez vos factures et faites vos comptes pour ne pas être pris au dépourvu en cas de dépenses inattendues.
9: Sagittaire, vous ne prêtez pas assez attention à votre santé. Équilibrez votre alimentation.
10: Capricorne, votre forme est en dents de scie. Et si vous débutiez une activité sportive pour vous détendre?
11: Verseau, un retour de flamme embrase votre cœur pour votre plus grand bonheur.
12: Poisson, vous savourez les plaisirs de la vie en duo. Votre couple bénéficie des bonnes influences solaires.
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1: Et nous sommes le 5 août, aujourd'hui nous fêtons les Abel, et en ce 5 août je pourrais vous parler de Marilyn Monroe qui meurt en 1962, ou encore de Jesse Owens qui remporte le 200 mètres et sa troisième médaille d'or olympique individuelle au JO de 1936. Mais le 5 août 1930 naît Neil Armstrong, en posant le pied sur la Lune en direct devant des centaines de millions de téléspectateurs ébahis. Il est devenu le 21 juillet 1969 le premier homme à fouler le sol d'un monde extraterrestre, devenant un héros planétaire. En pleine guerre froide contre l'Union soviétique, la conquête symbolique de Neil Armstrong et de ses coéquipiers de la mission Apollo 11 donne aux États-Unis un puissant motif de fierté nationale. Fasciné dès son enfance par les avions, Armstrong prend des cours de pilotage à 15 ans et obtient son brevet de pilote un an plus tard. Il devient pilote de l'aéronavale et effectue 78 missions pendant la guerre de Corée. En 1955, il commence sa carrière dans la NASA. En 1966, il effectue un vol pour la mission Gemini 8. C'est lui qui sera finalement chargé de commander la première mission lunaire américaine à bord d'Apollo 11 avec Buzz Aldrin et Michael Collins, et c'est encore lui qui fera le grand saut sur la surface lunaire, rejoint une vingtaine de minutes plus tard par Aldrin. Ce voyage sur la Lune a été la dernière aventure spatiale de Neil Armstrong. La citation du jour est forcément signée de Neil Armstrong, et vous la connaissez, c'est un petit pas pour l'homme, mais un bond de géant pour l'humanité.
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4: Bonjour à tous, ça commence mal pour Lyon en vue de la Ligue des Champions, un tournant sur le Tour de France femmes, et puis l'absence continue pour un joueur majeur du tennis, c'est l'actu sport du jour. Et on démarre avec le foot et la dure soirée lyonnaise à Prague pour le match aller du troisième tour préliminaire de la Ligue des Champions. L'OL s'incline 2-1 sur la pelouse du Sparta Prague pour le premier match officiel de la saison d'un club français. Lyon a été très fortement bousculé et s'incline en quelques minutes après avoir manqué un pénalty, une performance c'est très décevante pour les Lyonnais, comme le reconnaît leur défenseur Clinton Mata. Écoutez.
5: C'est clair que ce qu'on a affiché techniquement, c'était pas à la hauteur de ce qu'on peut faire. Donc c'était en deçà de ce qu'on a déjà montré. On savait que ça allait être une équipe qui allait mettre une grosse pression. Malheureusement, il y a eu pas mal d'imprécisions techniques qui nous a vraiment pas permis de pouvoir vraiment installer ce qu'on aurait aimé faire. Heureusement qu'on a une deuxième chance à la maison. Donc là, il faudra vraiment montrer un autre visage.
4: Et le match retour à Lyon aura lieu mardi prochain, victoire obligatoire pour les Lyonnais pour espérer jouer donc la Ligue des Champions. Le cyclisme, le Tour de France femmes, hier Marlène Rosser s'est emparée du maillot jaune en s'imposant sur le contre-la-montre à Dijon. Elle devance au général Demi Vollering et la Française Cédrine Kerbaol. Déception en revanche pour Pauline Ferrand-Prévot, est seulement 34e de l'étape et reléguée à plus de 2 minutes. Elle place à la 5e étape aujourd'hui, 140 km au départ de Mâcon, direction Belleville en Beaujolais. Le tennis, toujours pas de retour pour Carlos Alcaraz. L'Espagnol les déclare forfait pour le Masters 1000 de Cincinnati. Il n'est pas encore remis de sa blessure au poignet droit qui le tient éloigné des terrains depuis avril. Et puis, la suite des championnats d'Europe de natation à Paris, au programme la nage en eau libre aujourd'hui, 5 km hommes et 5 km femmes. Hier, les Français ont sombré sur le 10 km, notamment Sacha Velli, deuxième du classement de la Coupe du Monde et seulement 21e hier. Voilà pour l'actu sport, excellente journée à vous.
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1: Bonjour, au programme de votre soirée télé de ce mercredi 5 août sur TF1 Sirène, film avec Alice Paul et Shirin Boutella, Alison Flesh, capitaine de police rebelle et incontrôlable, est forcée à travailler en binôme avec Leïla Balani, experte en criminologie mais nulle sur le terrain. Sur France 2, Code Rouge, série. Sur TMC, Les Chevaliers du Fiel, croisière d'enfer, spectacle. Les Chevaliers du Fiel retrouvent à nouveau leur personnage fétiche de Martine et Christian Lambert. Cette fois, le couple embarque pour une folle croisière. Sur M6, j'en connais un rayon, divertissement, présenté par Julien Courbet. Sur France 3, Secret d'Histoire, magazine sur le thème La folle épopée de Charlotte d'Angleterre. Stéphane Bern, épaulé par des historiens et des conservateurs, dévoile le destin de Charlotte d'Angleterre, aïeul de Charles III. Sur France 5, Au bout, c'est la mer, série documentaire. Et puis sur W9, Enquête d'action, magazine présenté par Marie-Ange Casalta, sur le thème Urgence dans les Alpes, au secours, les vacances tournent mal. Très belle soirée télé à tous.
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2: Il est 9h.

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3: Bonjour à tous. Un feu toujours actif dans la Drôme. Il a parcouru 280 hectares depuis lundi soir dans le massif du Claps. 450 pompiers sont mobilisés, aidés de canadairs et d'avions d'âge. Le vent du nord devrait se lever aujourd'hui, ce qui complique le travail des soldats du feu. Et concernant les entreprises impactées par les incendies en Gironde et dans les Landes, le ministère du Travail annonce la prise en charge intégrale des indemnités d'activité partielle versées aux salariés des TPE-PME. Notez que 402 interpellations en lien avec des feux ont été réalisées depuis le début de l'été, selon le ministre de l'Intérieur Laurent Nunez, dont 156 mineurs. Hier, le parquet de Draguignan annonçait que l'hypothèse d'actes volontaires est sérieusement envisagée après la reprise du feu du Gros Bessillon dans le Var. Dans l'actualité aussi, la garde à vue de Jean Humbert a été levée. Le chef cuisinier est accusé de violence conjugale par trois de ses ex-compagnes. Il aurait été entendu par la police pendant près de 36 heures. Jean Humbert pourrait être présenté à un procureur ce matin pour une convocation ultérieure devant un juge. Une information judiciaire pourrait aussi être ouverte. Le chef cuisinier conteste les faits. Soit le détroit d'Ormuz ouvrira très bientôt, soit l'Iran sera frappé très durement. Donald Trump s'est exprimé sur la chaîne américaine Fox News. Le locataire de la Maison Blanche, pour autant, assure avoir de très bonnes discussions avec l'Iran. Erreur réseau, vous avez peut-être vu ce message s'afficher sur vos écrans hier soir si vous tentiez de regarder une série sur Netflix, le géant du streaming victime d'une panne géante. Le site comme l'application mobile était touché. Netflix n'a pas communiqué sur les raisons de la panne. Et puis en cyclisme, une victoire suisse sur le Tour de France Femmes hier, Marlène Rösser a remporté le contre-la-montre qui partait de Gevrey-Chambertin. Elle s'empare également du maillot jaune après cette quatrième étape. Grosse déception en revanche pour Pauline Ferrand-Prévot. Elle a terminé avec près de 2 minutes de retard sur les favorites au général. Place à la cinquième étape aujourd'hui avec près de 140 km au compteur. Départ de Mâcon, direction Belleville en Beaujolais. Voilà pour l'actualité. Très bonne journée à tous.
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3: Bonjour à tous. Il est considéré comme l'un des fondateurs de la DZ Mafia. Mehdi Larribi a été interpellé fin juillet en Algérie et placé sous contrôle judiciaire. Il a été arrêté sur la base d'un mandat d'arrêt émis par les juges d'instruction marseillais chargés du dossier Octopus, des investigations qui avaient mené à un vaste coup de filet dans le sud de la France en mars dernier. Le garde des Sceaux Gérald Darmanin salue l'interpellation d'une cible prioritaire dans la lutte contre la drogue et la criminalité organisée. Six blessés dans une fusillade hier soir à Valence dans la Drôme, des tirs près d'un point de deal du quartier du Polygone. Les victimes sont âgées de 15 à 22 ans, parmi elles deux sont en urgence absolue. Les auteurs qui ont ouvert le feu avec un fusil d'assaut ont pris la fuite, ils sont toujours activement recherchés. Dans la Drôme, où deux sapeurs-pompiers ont été blessés hier en luttant contre l'incendie dans le massif du Claps près de Bellegarde-en-Diois, la nuit a été plutôt calme, la surface brûlée est restée inchangée, 280 hectares, mais les autorités redoutent l'inversion du vent à partir d'aujourd'hui. Dans le Var, la nuit a été calme, aussi sur le front de l'incendie du Gros Bessillon, une seule reprise dans le secteur de Corrence a été rapidement maîtrisée. Le préfet du Var invite les maires du département à annuler les feux d'artifice. Dans le reste de l'actualité, les bombardements s'intensifient en Ukraine, au moins 17 morts à la suite de nouvelles frappes russes sur Kiev et sa région. Le président ukrainien Volodymyr Zelensky réclame des munitions antibalistiques à ses alliés, des intercepteurs qui auraient pu, selon lui, sauver des vies. Le Guatemala en alerte maximale au lendemain de l'éruption du volcan Fuego, le plus actif d'Amérique centrale. 1700 personnes ont été contraintes d'évacuer les zones proches du cratère. Et puis en foot, une audience décisive pour les Girondins de Bordeaux. Leur recours devant le CNOSF est étudié à partir de 14h cet après-midi. Le club espère obtenir sa réintégration en National 1 après le rachat par Sparta Capital. Pendant ce temps, les présidents de 10 clubs de N1 montent au créneau. Ils dénoncent dans un communiqué les conséquences sportives d'un énième sauvetage du club bordelais. Voilà pour l'info. Excellent après-midi à tous.
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4: Bonjour à tous. David Amiel a poursuivi sa visite en Guyane. Hier, le ministre de l'Action et des Comptes Publics a passé la matinée à Saint-Laurent-du-Maroni. Il a détaillé la stratégie de l'État contre les trafics et confirmé le renforcement des moyens de la douane, notamment l'installation d'un scanner lourd au grand port maritime à Cayenne, afin de libérer le scanner mobile des conteneurs et le redéployer sur les axes routiers vers Cayenne. Toujours en Guyane, les autorités ont démantelé des points de deal dans les quartiers de Chicago et de la rue Cataillé à Cayenne ces dernières semaines. Parmi les saisies, du crack, de la MDMA, de la cocaïne, de l'herbe et de la résine de cannabis, ainsi qu'une arme de poing et plus de 12 000 euros en liquide. 4 personnes ont été condamnées à de la prison ferme. En Martinique, le réseau de transport Sud-Lib reprend progressivement son activité ce matin. Il était à l'arrêt total depuis mercredi dernier. Cette reprise intervient à la suite de la régularisation par Martinique Transport d'une mensualité du forfait de charge due à l'entreprise exploitante. Alors attention, les lignes express et intercommunales qui permettent de relier les différentes communes du territoire ne fonctionneront que de manière partielle dans un premier temps. Toujours en Martinique, un feu reste sous haute surveillance dans la mangrove de Canal à Ducos. Le brasier dure déjà depuis plusieurs jours. Des foyers se sont réactivés, mais la zone n'est pas accessible. Les pompiers ont donc effectué une reconnaissance aérienne avec des drones. Verdict, aucune habitation ne serait menacée. L'inquiétude en Guadeloupe autour du nombre de feux de broussailles et de cannes. On en a dénombré déjà 37% de plus que l'an dernier, alors que l'année 2026 est très loin d'être terminée. Face à l'aggravation de la situation, les autorités vont déployer des capteurs gérés par des satellites et ce dans différentes zones de l'archipel avec pour objectif de réduire le temps d'alerte aux services de secours. Et puis c'est l'étape reine de la 75e édition de ce Tour cycliste de Guadeloupe, un parcours montagneux de 136 km aujourd'hui entre Bémao et Guayave dont l'ascension des Mamelles. Le parcours débutera par une boucle en Grande-Terre. Bonne journée à tous.
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6: Bonjour, bonjour à tous. À la une de l'actu, l'intervention du RAID ce matin à Saint-Pierre. Les agents sont intervenus pour interpeller un jeune homme de 23 ans. Une opération menée dans le cadre d'une enquête sur la mort d'une femme de 84 ans. Le suspect a été arrêté pour des faits de vol avec violence ayant entraîné la mort et placé en garde à vue dans la foulée. L'enquête est toujours en cours. Toujours à Saint-Pierre, cette autre affaire, une femme a sectionné la langue de son conjoint. Les faits ont eu lieu dans la nuit de dimanche à lundi. L'épouse aura ensuite roulé sur son mari. L'enquête sur fond de différends familiales se poursuit là aussi après la garde à vue de l'épouse. La fin d'un mystère peut-être après la disparition d'un homme au tampon. Sa voiture a été retrouvée hier, un corps sans vie à l'intérieur. L'homme de 86 ans a été porté disparu depuis le 20 juillet après avoir quitté son domicile de Saint-Louis à bord de son véhicule. Des analyses ADN et une autopsie doivent confirmer son identité et déterminer les causes exactes du décès. La thèse de l'accident serait privilégiée. L'allocation de rentrée scolaire a été versée hier à La Réunion. 80 000 familles sont concernées par cette aide versée depuis hier donc aux familles les plus modestes. Le montant a connu cette année une légère revalorisation entre 426 et 466 euros par enfant en fonction de l'âge. La rentrée aura lieu à La Réunion le 18 août prochain. Un mot de sport avec du cyclisme et la suite du Tour de la Réunion. Aujourd'hui, les coureurs s'élancent de Brapanon pour une boucle de 102 km. Hier, c'est Anthony Potin du Vélo Club Saint-Denis qui a remporté la première étape et pris la tête du classement général. Et puis on termine avec la solidarité au rendez-vous à La Réunion. Après une semaine de mobilisation, l'association Secours Urgence et Résilience Solidarité annonce la clôture de la cagnotte lancée pour soutenir les deux traiteurs réunionnais engagés en Gironde auprès des pompiers mobilisés sur les incendies. Plus de 6200 euros ont été récoltés au total. 27 pompiers de La Réunion ont également rejoint l'Hexagone, on le rappelle, pour lutter contre les incendies. Voilà pour l'actu, excellente journée à vous.
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4: Il est 13h.

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3: Bonsoir à tous. Le corps d'une randonneuse retrouvée en Haute-Savoie, elle avait été emportée hier par une coulée de boue à Sixt-Ferrageval dans la vallée du Giffre. Âgée de 57 ans, la victime, originaire de l'Oise, était en vacances avec son mari dans cette zone des Alpes très prisée des randonneurs et où la rivière a débordé hier en fin de journée après de violentes intempéries. 10 départements du quart sud-est maintenus demain en vigilance orange canicule. C'est le cas notamment du Var et de la Drôme où les pompiers continuent de lutter contre les incendies. Le gouvernement prépare un plan global pour aider le monde agricole face aux conséquences du dérèglement climatique. Canicule, sécheresse, incendie, aucun agriculteur ne doit être laissé seul face à cette situation, écrit cet après-midi la ministre de l'Agriculture Annie Genevard dans un communiqué. 18 et 24 mois de prison avec sursis pour Naruto et Safin. Les deux streamers écopent également de 6 mois de bannissement numérique. Décision rendue cet après-midi par le tribunal de Nice un an après la mort en direct de Jean Pormanov. Le procès qui s'est tenu début juillet ne concernait pas directement son décès, mais les violences et humiliations infligées par les deux streamers pendant des milliers d'heures de direct entre 2023 et 2025. Gabriel Attal, à son tour, visé par une ingérence russe. L'entourage de l'ancien Premier ministre affirme avoir été informé par le secrétariat général à la défense et à la sécurité nationale. Cette opération est restée peu visible avec quelques milliers de vues. Le patron d'Horizon, Édouard Philippe, lui aussi dans la course à l'Élysée, a également été récemment visé, tout comme le probable candidat de gauche, Raphaël Glucksmann. Nous ne céderons ni à la lassitude ni à l'intimidation. Emmanuel Macron dénonce pendant ce temps les nouvelles frappes russes sur Kiev qui ont fait 17 morts la nuit dernière. Le chef de l'État qualifie d'inacceptable la politique de terreur menée par Moscou. Et puis en foot, le PSG fait sa rentrée ce soir, premier match amical de l'été face aux Espagnols de Majorque. De quoi préparer la première rencontre officielle dans une semaine. Ce sera le 12 août pour la Super Coupe d'Europe face à Aston Villa. Voilà pour l'info. Excellente soirée à tous.
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4: Bonjour à tous, direction la Martinique où l'heure est au nettoyage après la fête de l'After Yol où d'innombrables déchets ont été laissés sur la plage de Lance Moustique à Sainte-Anne. Depuis lundi, les services municipaux, la police et l'Office national des forêts travaillent pour nettoyer. Mais aujourd'hui, l'ONF lance un appel aux bénévoles pour venir prêter main forte à des opérations de ramassage de déchets en mer qui sont prévues donc ce mercredi et demain. L'ONF qui va par ailleurs porter plainte contre les vendeurs qui étaient présents lors de la fête pour occupation illégale du site. Toujours concernant les déchets dans la nature générés par les grandes manifestations, ce mercredi débute également en Guadeloupe une opération de sensibilisation à la protection de l'environnement à l'occasion du passage du tour cycliste sur la route de la traversée. Une opération qui est menée déjà depuis plusieurs années par le parc national de la Guadeloupe et aujourd'hui des agents du parc seront présents pour rappeler les gestes de bonne conduite. Le ministre de l'Action et des Comptes Publics poursuit sa tournée en Guyane ce mercredi. David Amiel qui est aujourd'hui à Macouria puis à Cayenne. Dernière étape du déplacement ministériel. David Amiel vient superviser le déploiement du plan douane 2030 dont l'un des axes majeurs est la lutte contre le narcotrafic. Le ministre a notamment annoncé une hausse de 10% des effectifs douaniers sur le territoire. L'inquiétude en Guadeloupe autour du nombre de feux de broussailles et de cannes qui augmente déjà près de 37% de plus que l'an dernier. Et face à l'aggravation de la situation, les autorités vont donc déployer des capteurs gérés par des satellites dans différentes zones de l'archipel pour réduire le temps d'alerte aux services de secours. La sixième étape du Tour de Guadeloupe, donc ce mercredi, ça se passe entre Bémao et Goyave, 136 km, avec trois sprints au programme à Goyave, au pont de Bréfort et à Sainte-Rose, avec également l'ascension des Mamelles. C'est l'étape reine de cette 75e édition. Belle journée à notre écoute.
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5: Bonsoir à toutes et tous. On commence par cette intervention du raid ce matin à Saint-Pierre. Un jeune homme a été interpellé, suspecté d'avoir un rôle dans la mort d'une octogénaire. Le corps de cette femme avait été retrouvé en début de semaine dans le quartier Pierrefonds. Le principal mis en cause, âgé de 23 ans, aurait porté plusieurs coups à la victime. La piste d'un cambriolage qui a dérapé est étudiée. À Saint-Pierre, toujours, une femme mise en examen après des violences sur son compagnon dimanche dernier près du boulodrome du Front de Mer. On le rappelle, elle est suspectée d'avoir sectionné un morceau de la langue de la victime avant de le percuter avec son véhicule. Sa mise en examen porte sur les chefs de tentative de meurtre, actes de torture et de barbarie. La langue de la victime a pu être recousue. On suit aussi le conflit social en cours chez De Richebourg. Une deuxième médiation a eu lieu aujourd'hui, plus de trois semaines après le début de la grève qui impacte la collecte des déchets sur Saint-Pierre et Petite-Île. Alors que la Civis a intensifié les moyens de collecte de substitution, les salariés ont, eux, revu leurs revendications à la baisse. Ils demandent toujours une prime de reconnaissance, mais de 3 000 plutôt que de 4 000 euros. La direction propose de son côté une prime fixe de 900 euros. Dans la région, 16 personnes arrêtées à Madagascar. Les suites de l'enquête qui porte sur l'enlèvement d'un enfant albinos dans le sud de la Grande Île. Un gendarme fait notamment partie des mises en cause. Le lieu où est enterré l'enfant a été localisé. Et puis Stéphane a été retrouvé. Ce réunionnais a été récupéré en bonne santé par sa famille après avoir été vu hier soir sur un parking de la Possession. Il n'avait plus donné signe de vie depuis la veille. Sa famille remercie ceux qui ont relayé leur appel. Les sports pour terminer. L'actualité, c'est bien sûr le tour cycliste de la Réunion. Après la victoire du réunionnais Anthony Potin hier, c'est Anthony Chaméra-Dumont qui a levé les bras sur la deuxième étape disputée cet après-midi autour du Brabanon. Le Français arrivé à la Réunion en avril et licencié au VCO-VSP avait terminé deuxième hier sur la première étape. Pas de changement au classement général puisque le Mauricien Tristan Hardy conserve le maillot jaune. Demain, la troisième étape se disputera autour du Tampon. Bon début de soirée à notre écoute.
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1: Bonjour, au programme de votre soirée télé de ce mercredi 5 août sur TF1, Sirène, film avec Alice Paul et Shirin Boutella, Alison Flesch, capitaine de police rebelle et incontrôlable, est forcée à travailler en binôme avec Leïla Balani, experte en criminologie mais nulle sur le terrain. Sur France 2, Code Rouge, série sur TMC, Les Chevaliers du Fiel, Croisière d'Enfer, spectacle. Les Chevaliers du Fiel retrouvent à nouveau leur personnage fétiche de Martine et Christian Lambert. Cette fois, le couple embarque pour une folle croisière. Et sur M6, j'en connais un rayon, divertissement présenté par Julien Courbet. Sur France 3, Secret d'Histoire, magazine sur le thème La folle épopée de Charlotte d'Angleterre. Stéphane Bern, épaulé par des historiens et des conservateurs, dévoile le destin de Charlotte d'Angleterre, aïeule de Charles III. Sur France 5, Au bout, c'est la mer, série documentaire. Et puis sur W9, Enquête d'action, magazine présenté par Marie-Ange Casalta sur le thème Urgence dans les Alpes. Au secours, les vacances tournent mal. Très belle soirée télé à tous.

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2: Il est 23h.

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2: Il est 2h.